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0: À 16h16, il y a un express pour Saint-Tropez. Faut qu'on se presse, j'ai du pèse, j'y sais pour te mettre à l'aise.
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0: Les voilà donc partis pour d'autres cieux. À quel firmament, quelle firmament. Puis vient le bel Armand, puis vient d'autres amants, puis un contrat au Soudan, et v'là.
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